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1: Bonjour à tous. À l'appel d'une coalition d'ONG françaises et européennes, de nombreuses mobilisations sont prévues aujourd'hui dans une cinquantaine de villes de France, notamment à Paris, Marseille, Valenciennes, Saint-Nazaire ou encore Besançon, pour dire non au projet de règlement européen intitulé Omnibus X. Un texte en cours de négociation avant un accord prévu d'ici la fin de l'année. Il prévoit notamment d'allonger la durée d'approbation de l'usage des pesticides. Premier coup dur pour le gouvernement concernant le budget 2027. Les députés ont très largement rejeté hier soir la partie recette du PLF. Le texte sera débattu mardi à l'Assemblée. Après avoir passé 235 jours dans la station spatiale internationale, Sophie Adnaud a atterri ce matin à Cologne en Allemagne, où elle va entamer un programme de récupération et de réadaptation d'environ 3 semaines. L'astronaute française détient désormais le record du plus long séjour orbital en continu pour un astronaute européen. Un séisme de magnitude 7,7 a secoué hier le Panama, provoquant la panique dans la capitale et l'effondrement de plusieurs bâtiments, pour l'instant sans faire de victimes. Une alerte au tsunami a ensuite été déclenchée dans l'est du Pacifique. Donald Trump a annoncé hier que Vladimir Poutine s'était engagé à fournir plusieurs millions de tonnes de diesel pour le marché américain et mondial. Cette aide du Kremlin n'est cependant pas gratuite. En contrepartie, Washington a accepté de lever temporairement les sanctions sur le diesel russe. À l'occasion de la 18e édition du Jour de la Nuit, plusieurs centaines de communes vont éteindre ce soir leur éclairage public et ce pendant une partie de la nuit pour limiter leur impact sur la biodiversité. 85% de l'Hexagone est exposé à un niveau élevé de pollution lumineuse. Des événements notamment des observations du ciel étoilé ou des conférences sur les chauves-souris sont prévues pour l'occasion. Du football ce week-end avec la reprise de la Ligue 1 après 3 revers et un match nul, Lens a créé la surprise hier soir en s'imposant 2-1 en ouverture de la 6e journée face à l'Olympique Lyonnais. Cet après-midi, Lille reçoit Le Havre à 17h15. 4 matchs sont prévus à 20h45, Monaco-Toulouse, Lorient-Paris FC, PSG-Le Mans et Brest-Angers.
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1: Bonjour à tous. Du football ce week-end avec la reprise de la Ligue 1. Après 3 revers et un match nul, Lens a créé la surprise hier soir en s'imposant 2-1 en ouverture de la 6e journée face à l'Olympique Lyonnais. Cet après-midi, Lille reçoit le Havre à 17h15. 4 matchs sont prévus à 20h45. Monaco-Toulouse, Lorient-Paris FC, PSG-Le Mans et Brest-Angers. En 8e journée de Ligue 2 hier soir, Pau a battu Laval à 3-2. Victoire de Montpellier, 2-0 contre Grenoble. 1 partout entre Sochaux et Boulogne. Nancy s'est imposé 1-0 face à Guingamp. Même score pour Annecy sur le terrain de Dunkerque. 2 matchs sont prévus cet après-midi à 14h. Clermont Red Star et Nantes-Reims. Ce soir, Saint-Etienne reçoit Rodez. Début du match prévu à 20h. Du rugby hier soir avec la 6e journée de Pro D2. Angoulême s'est incliné 26-28 face à Provence Rugby. Victoire d'Agen 49-30 contre Dax. Défaite de Narbonne 14-57 face à Oyonnax. Nice a battu Nevers 32-17. Victoire de Valence Romand 47-20 contre Béziers. Aurillac s'est imposé 52-33 face à Biarritz et Grenoble a battu Colomiers 23-20. Aujourd'hui, place à la 6e journée de Top 14 avec en ouverture Stade Français Montpellier à 14h30. 4 matchs sont prévus à 16h35. Lyon-La Rochelle, Toulon Racing 92, Pau Castres et Perpignan-Vannes. Ce soir, Clermont reçoit Bordeaux-Bègles. Début du match prévu à 21h. Côté tennis, le Français Adrien Manarino a battu hier l'Italien Flavio Cobolli au deuxième tour du tournoi de Shanghai en 3-7, 6-1, 4-6, 6-3. Arthur Géa a lui battu son compatriote Hugo Humbert également en 3-7. Qualification également de Quentin Alice. Du côté des têtes de série, ça passe pour Alexander Zverev et Ben Shelton. C'est fini en revanche pour Djokovic. Notamment en lice aujourd'hui Arthur Fils, Félix Auger-Aliassime ou encore Carlos Alcaraz. De la Formule 1 ce week-end avec le Grand Prix de Singapour, George Russell a remporté hier les essais libres 1. Max Verstappen a été le plus rapide lors de la qualification de la course sprint. Départ de la course sprint justement aujourd'hui à 11h avant les essais qualificatifs à 15h.
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1: Bonjour à tous, l'horoscope de ce samedi 10 octobre, on commence avec les béliers, vous aspirez à de nouveaux investissements dans votre vie personnelle. Les taureaux, vous avez l'occasion de communiquer vos idées à une large audience. Les gémeaux, vous aurez enfin la récompense de tous vos efforts. Les cancers, vos idées sont lucratives et doivent être exploitées. Les lions, le temps vous manque pour faire face à une situation qui stagne. Les vierges, une personne de votre entourage cherche à vous déstabiliser en vain. Les balances, vous ferez face à de nouveaux défis dans votre vie personnelle. Les scorpions, adoptez une différente approche pour votre avenir personnel. Les sagittaires, vous vous retrouvez face à un conflit dans votre vie personnelle. Les capricornes, votre anxiété est susceptible de vous faire perdre patience. Les verseaux, votre sens du professionnalisme vous fera marquer des points. Et puis les poissons, des constats seront conclus dans le courant de la semaine.
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1: Bonjour à tous. On commence avec la primaire de la gauche. Le vote est prolongé jusqu'à dimanche, 18h, après une cyberattaque visant la plateforme en ligne. L'afflux de connexions automatisées a empêché certains électeurs de voter. Hier soir, seuls 20 000 votants étaient recensés sur 140 000 inscrits. Autre dossier politique, le budget 2027. En commission, les députés ont rejeté presque à l'unanimité le volet consacré aux recettes après l'avoir largement modifié. Ils ont notamment voté pour relever le plafond du livret A à 30 000 euros et porter la taxe sur les géants du numérique de 3 à 15%. Le texte initial sera examiné dans l'hémicycle à partir de mardi. Et puis un trajet qui a viré au cauchemar pour les passagers d'un Ouigo entre Nice et Paris. En raison d'un problème électrique près de Fréjus, le train est arrivé dans la capitale vers 3h du matin avec plus de 6 heures de retard. Les voyageurs ont passé plus de 12 heures à bord. Certains, faute de place, ont même dû s'asseoir par terre. Dans le Pas-de-Calais, l'enquête se poursuit après la grave blessure d'un lycéen de 15 ans à Lens. Le jeune homme a été amputé d'une main après l'explosion d'une grenade policière le 5 octobre. Selon le parquet, il aurait saisi la grenade après qu'elle a touché le sol avant son explosion. Le procureur estime que le tir était conforme aux procédures. La mère de l'adolescent conteste cette version et a déposé plainte. L'intelligence artificielle pourrait aussi transformer les combats aériens. La France prépare l'intégration de cette technologie dans ses rafales pour aider les pilotes à analyser les données et à réagir au plus vite. Dès 2028, des drones pourraient accompagner les avions de chasse, notamment pour repérer les menaces. À l'international, au moins 7 personnes ont été tuées dans des frappes russes dans le sud-est de l'Ukraine, selon les autorités ukrainiennes. Parmi les victimes figuraient 3 enfants, 5 bombes aériennes guidées auraient touché des quartiers résidentiels. Et on termine avec du football. La 16e journée de Ligue 1 se poursuit ce samedi. Lille reçoit le Havre à 17h15. À 20h45, 4 rencontres sont au programme, dont Monaco face à Toulouse et le Paris Saint-Germain contre Le Mans. Dimanche, le choc entre Troyes et Marseille clôturera la journée à 20h45.
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1: Le soleil sera de retour pour ce samedi, même si quelques précipitations sont attendues, notamment sur toute la partie est du pays le matin. Dans l'après-midi, on retrouvera une alternance entre éclaircies et légères averses. Les températures, elles, seront plutôt basses, avec 16 degrés annoncés à Amiens au maximum de la journée. Il fera 18 à Auxerre, 19 du côté de Limoges, 21 à Montélimar, 23 à Montpellier, jusqu'à 24 à Marseille.
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1: Le soleil sera de retour pour ce samedi, même si quelques précipitations sont attendues, notamment sur toute la partie est du pays le matin. Dans l'après-midi, on retrouvera une alternance entre éclaircies et légères averses. Les températures, elles, seront plutôt basses, avec 16 degrés annoncés à Amiens au maximum de la journée. Il fera 18 à Auxerre, 19 du côté de Limoges, 21 à Montélimar, 23 à Montpellier, jusqu'à 24 à Marseille.
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1: Bonjour à tous. On commence avec la primaire de la gauche. Le vote est prolongé jusqu'à dimanche, 18h, après une cyberattaque visant la plateforme en ligne. L'afflux de connexions automatisées a empêché certains électeurs de voter. Hier soir, seuls 20 000 votants étaient recensés sur 140 000 inscrits. Autre dossier politique, le budget 2027. En commission, les députés ont rejeté presque à l'unanimité le volet consacré aux recettes après l'avoir largement modifié. Ils ont notamment voté pour relever le plafond du livret A à 30 000 euros et porter la taxe sur les géants du numérique de 3 à 15%. Le texte initial sera examiné dans l'hémicycle à partir de mardi. Et puis un trajet qui a viré au cauchemar pour les passagers d'un Ouigo entre Nice et Paris. En raison d'un problème électrique près de Fréjus, le train est arrivé dans la capitale vers 3 heures du matin avec plus de 6 heures de retard. Les voyageurs ont passé plus de 12 heures à bord. Certains, faute de place, ont même dû s'asseoir par terre. Dans le Pas-de-Calais, l'enquête se poursuit après la grave blessure d'un lycéen de 15 ans à Lens. Le jeune homme a été amputé d'une main après l'explosion d'une grenade policière le 5 octobre. Selon le parquet, il aurait saisi la grenade après qu'elle a touché le sol avant son explosion. Le procureur estime que le tir était conforme aux procédures. La mère de l'adolescent conteste cette version et a déposé plainte. L'intelligence artificielle pourrait aussi transformer les combats aériens. La France prépare l'intégration de cette technologie dans ses rafales pour aider les pilotes à analyser les données et à réagir au plus vite. Dès 2028, des drones pourraient accompagner les avions de chasse, notamment pour repérer les menaces. À l'international, au moins 7 personnes ont été tuées dans des frappes russes dans le sud-est de l'Ukraine, selon les autorités ukrainiennes. Parmi les victimes figuraient 3 enfants, 5 bombes aériennes guidées auraient touché des quartiers résidentiels. Et on termine avec du football. La 16e journée de Ligue 1 se poursuit ce samedi. Lille reçoit le Havre à 17h15. À 20h45, 4 rencontres sont au programme, dont Monaco face à Toulouse et le Paris Saint-Germain contre Le Mans. Dimanche, le choc entre Troyes et Marseille clôturera la journée à 20h45.
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1: Bonjour à tous, on commence avec la primaire de la gauche. Le vote est prolongé jusqu'à dimanche 18h après une cyberattaque visant la plateforme en ligne. L'afflux de connexions automatisées a empêché certains électeurs de voter. Hier soir, seuls 20 000 votants étaient recensés sur 140 000 inscrits. Autre dossier politique, le budget 2027. En commission, les députés ont rejeté presque à l'unanimité le volet consacré aux recettes après l'avoir largement modifié. Ils ont notamment voté pour relever le plafond du livret A à 30 000 euros et porter la taxe sur les géants du numérique de 3 à 15%. Le texte initial sera examiné dans l'hémicycle à partir de mardi. Et puis un trajet qui a viré au cauchemar pour les passagers d'un Ouigo entre Nice et Paris. En raison d'un problème électrique près de Fréjus, le train est arrivé dans la capitale vers 3h du matin avec plus de 6 heures de retard. Les voyageurs ont passé plus de 12 heures à bord. Certains, faute de place, ont même dû s'asseoir par terre. Dans le Pas-de-Calais, l'enquête se poursuit après la grave blessure d'un lycéen de 15 ans à Lens. Le jeune homme a été amputé d'une main après l'explosion d'une grenade policière le 5 octobre. Selon le parquet, il aurait saisi la grenade après qu'elle a touché le sol avant son explosion. Le procureur estime que le tir était conforme aux procédures. La mère de l'adolescent conteste cette version et a déposé plainte. L'intelligence artificielle pourrait aussi transformer les combats aériens. La France prépare l'intégration de cette technologie dans ses rafales pour aider les pilotes à analyser les données et à réagir au plus vite. Dès 2028, des drones pourraient accompagner les avions de chasse, notamment pour repérer les menaces. À l'international, au moins 7 personnes ont été tuées dans des frappes russes dans le sud-est de l'Ukraine, selon les autorités ukrainiennes. Parmi les victimes figuraient 3 enfants, 5 bombes aériennes guidées auraient touché des quartiers résidentiels. Et on termine avec du football. La 16e journée de Ligue 1 se poursuit ce samedi. Lille reçoit le Havre à 17h15. À 20h45, 4 rencontres sont au programme, dont Monaco face à Toulouse et le Paris Saint-Germain contre Le Mans. Dimanche, le choc entre Troyes et Marseille clôturera la journée à 20h45.
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1: Bonsoir à tous. Malgré une cyberattaque ayant perturbé la plateforme de vote, 91 740 personnes avaient participé à 14h aujourd'hui à la primaire de la gauche. Près de 140 000 inscrits sont appelés à départager 5 candidats, dont Raphaël Glucksmann, favori du scrutin, et Olivier Faure. Le vote électronique prolongé jusqu'à dimanche se clôturera à 18h. En meeting à Lyon, Gabriel Attal s'est exprimé sur la mobilisation lycéenne. L'ancien Premier ministre a dénoncé ceux qui cherchent à instrumentaliser les jeunes et s'est présenté comme le candidat de la jeunesse. On poursuit avec un bâtiment de l'université de Nantes, occupé illégalement depuis 4 jours par des étudiants en soutien au mouvement lycéen, qui a été évacué ce matin par les forces de l'ordre. D'importantes dégradations ont été constatées et 4 personnes ont été interpellées. La présidente de l'université a porté plainte et estime les dégâts à plusieurs dizaines de milliers d'euros. Et après 235 jours à bord de la Station Spatiale Internationale, Sophie Adnot a pris la parole pour la première fois depuis son retour sur Terre. Très émue, l'astronaute française a évoqué une aventure riche en émotions et appelé à l'unité entre les peuples. Justice désormais, un homme a été condamné hier à Paris à 20 ans de réclusion criminelle pour avoir dirigé un groupe masculiniste en ligne responsable de violences sexuelles et de tortures infligées à des dizaines de jeunes filles, souvent mineures. Ces dernières étaient notamment victimes de chantage et poussées à se mutiler. Du retard sur les rails, un train Ouigo reliant Nice et Paris a mis 12 heures pour effectuer le trajet cette nuit en raison d'un problème électrique à Fréjus. Certains passagers ont même dû s'asseoir par terre. Et enfin du sport et du football avec la 6e journée de championnat de Ligue 1. Lille affronte Le Havre à 17h15 et puis 4 rencontres également à suivre à 20h45 avec notamment Monaco-Toulouse et PSG-Le Mans. Voilà pour l'essentiel de l'actualité, je vous souhaite une excellente soirée, à notre écoute.
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1: Le soleil sera de retour pour ce samedi, même si quelques précipitations sont attendues, notamment sur toute la partie est du pays le matin. Dans l'après-midi, on retrouvera une alternance entre éclaircies et légères averses. Les températures, elles, seront plutôt basses, avec 16 degrés annoncés à Amiens au maximum de la journée. Il fera 18 à Auxerre, 19 du côté de Limoges, 21 à Montélimar, 23 à Montpellier, jusqu'à 24 à Marseille.
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1: Bonsoir à tous. La famille du jeune de 15 ans qui a perdu une main après l'explosion d'une grenade policière lors d'une manifestation lycéenne à Lens a contesté la version du parquet selon laquelle l'adolescent aurait saisi l'engin. Le jeune sera entendu lorsque son état médical le permettra. En meeting à Lyon, Gabriel Attal s'est exprimé de son côté sur la mobilisation lycéenne. L'ancien Premier ministre a dénoncé ceux qui cherchent à instrumentaliser les jeunes et s'est présenté comme le candidat de la jeunesse. On enchaîne avec un bâtiment de l'Université de Nantes, occupé illégalement depuis 4 jours par des étudiants en soutien au mouvement lycéen qui a été évacué ce matin par les forces de l'ordre. D'importantes dégradations ont été constatées pour des dégâts estimés à plusieurs dizaines de milliers d'euros. Et malgré une cyberattaque ayant perturbé la plateforme de vote, près de 92 000 personnes avaient participé à 14h aujourd'hui à la primaire de la gauche. Près de 140 000 inscrits sont appelés à départager 5 candidats, dont Raphaël Glucksmann, favori du scrutin, et Olivier Faure. Le vote électronique prolongé jusqu'à dimanche se clôturera, lui, à 18h. Après 235 jours à bord de la Station Spatiale Internationale, Sophie Adnot a pris la parole pour la première fois depuis son retour sur Terre. Très émue, l'astronaute française a évoqué une aventure riche en émotions et appelé à l'unité entre les peuples. Justice à présent, un homme a été condamné hier à Paris à 20 ans de réclusion criminelle pour avoir dirigé un groupe masculiniste en ligne, responsable de violences sexuelles et de tortures infligées à des dizaines de jeunes filles, souvent mineures. Et sur les rails, du retard avec un train Ouigo reliant Nice à Paris qui a mis 12 heures pour effectuer le trajet cette nuit en raison d'un problème électrique à Fréjus. Certains passagers ont même dû s'asseoir par terre. Côté sport en cyclisme, Paul Sexas a remporté son premier monument à seulement 20 ans en s'imposant sur le Lombardie. Et enfin en football, 6e journée de Ligue 1 avec Lille qui affronte le Havre en ce moment même et 4 rencontres à suivre à 20h45 avec notamment Monaco-Toulouse et PSG Le Mans.
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1: Coucou, salut, bonjour, bienvenue à vous, c'est l'Euroclub 25, le classement des sons électro les plus joués partout en Europe. Durant 2 heures, on vous mixe le classement, les 25 titres, bien évidemment, mais aussi les sorties de la semaine. Et d'ailleurs, on va commencer par ça, il y en a 3 cette semaine, celle de Bébé Rexha et David Guetta pour Sad Girls, celle de Ugel avec Jamaican, et on attaque tout de suite cette émission avec Armin van Buuren et Silver Panda qui nous quittent avec Here in My Arms, la reprise du hit de Depeche Mode. Welcome, c'est Eric Pirenne, c'est l'Euroclub.

Le top 10 début du mois de juillet pour Sad Girls de Bébé Rexha et de David Guetta. Et ça nous quitte cette semaine. Ça fait partie donc des sorties de la semaine, ainsi que Ugel et Armé Van Buuren. Ça veut donc dire qu'on attaque le classement là. Maintenant, bah oui, avec deux nouvelles entrées. À la 24e place, celle de Fischer pour What a Life. Numéro 15 du côté de l'Italie, c'est numéro 22 du côté de la Finlande. Et on attaque cette édition avec Mugwai. C'est le son le plus joué du côté de l'Allemagne, c'est numéro 1. Reprise de la Lambada, c'est 25e cette semaine. Ça fait son apparition dans le classement complet. Euroclub25.com. Welcome, c'est Eric Pirenne, c'est l'Euroclub.

0: C'est l'Euroclub 25 sur G1. La suite de l'Euroclub 25, c'est avec la plus belle chute de la semaine et une nouvelle entrée à la 23e place. La semaine dernière, en tête du classement, la Swedish House Mafia reprenait la pole position face à UGL Moving to the Sun. On va savoir dans quelques minutes si c'est toujours le cas cette semaine. Pour l'instant, la suite, c'est la nouvelle entrée, la 23e place pour Sonny Federa et Becky Hill, Say Something, et il y aura aussi Benny Binamasti. A tout de suite.
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L'Euroclub, 23e place, nouvelle entrée, Sonny Federa, Becky Hill, Say Something, numéro 31 du côté de l'Autriche, ça pointe à la 14e place du côté des Pays-Bas. La suite du classement, c'est Mousti à la 20e place, il y aura aussi Kungs et Boy Noise, Getaway, numéro 1 en Norvège, c'est 21e cette semaine dans l'Euroclub. Et ça progresse d'une petite place par rapport au classement précédent, et là tout de suite, voici la plus grosse gamelle de cette semaine, c'est 9 places de perdu. À la 22e place, Benny Benassi, remixé par Matt Sassari. Every single day, tout de suite, numéro 8 en Autriche, c'est numéro 7 en Suisse.

dans le rétro, la 21e place, c'est la petite place de mieux pour Kungs et Galloway. 20e, ça ne bouge pas pour Mousti et Orly, classé numéro 4 en Suisse et c'est numéro 3 en Autriche. Et là tout de suite, 19e, 4 places de mieux, voici Afrojack et Align, numéro 2 en Suède et en Finlande.

0: Deux heures de club sur G1 Radio, c'est l'Euroclub 25. Et pour clôturer la première heure de cet Euroclub 25, on remonte de la 18e à la 16e place dans un instant. La semaine dernière, en tête du classement, la Swedish House Mafia et Ligley pour Happiness is So Sad. Est-ce que c'est toujours le cas cette semaine? Vous restez là, vous restez avec nous. Il y a peut-être du changement. Hein, on se retrouve avec la 18e place, moins de place pour Peggy Goo et Woman. Dans un instant, c'est numéro 1 en Italie.
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De place avec Woman. Dans un instant, il y aura Temba pour Pump Up the Jam. C'est 3 places de mieux à la 16e place. Et puis il y aura la meilleure progression de la semaine pour D.O.D. à la 15e place pour Careful. Mais là, tout de suite, voici la 17e place. 2 places de perdu pour Another et Silver Lines, classé numéro 6. En Italie, c'est numéro 15 du côté des Pays-Bas. Welcome. Je m'appelle Eric Puan. C'est le Club 25.

Careful, D.O.D. Easy Bizu, numéro 15 dans l'Euroclub, c'est 6 places de mieux par rapport à la semaine passée, c'est numéro 13 en Suisse, numéro 14 en Autriche, deuxième heure de l'Euroclub 25 dans un petit peu moins d'une heure. Maintenant, je vous envoie le son électro, le plus joué partout en Europe. Pour rappel, la semaine dernière, c'était la Swedish House Mafia avec Lickly. Allez, la suite du son, c'est la 13e place et une petite place de perdu pour Topic et Mickey J. Et Sorry Papi à la 2e place du côté de la Norvège pour le meilleur classement. Il a tout de suite à la 14e place, ça ne bouge pas, hein. Pour Colter, le Hey Everybody Back in the Dance, classé numéro 9 à la fois du côté de l'Angleterre et du côté des Pays-Bas. Le classement complet, vous l'avez déjà dispo sur internet, euroclub25.com et l'ensemble des réseaux sociaux, Euroclub25, bien sûr.

13e place et une place de perdu pour Topic avec Sorry Papi dans un instant. 11e, 6 places de mieux, pas mal, hein. David Guetta, Gotay, Kimra et Hardbat pour Somebody That Used to Know. C'est classé numéro 1 en Autriche. Puis à la 12e place, voici Joël Coury, moins une place.

0: C'est l'Euroclub 25, le classement sur g1radio.com. La meilleure progression de la semaine, c'est 6 places de mieux à la 15e place pour D.O.D. pour Careful, ça arrive dans un instant dans l'Euroclub. Numéro 1 la semaine dernière, la Swedish House Mafia pour Happiness is so sad. Est-ce que c'est encore le cas cette semaine? Vous restez avec nous. Dans le prochain quart d'heure, il y aura Topic, il y aura Joël Coury et il y aura Colter. À tout de suite.
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Place ne bouge pas pour week-end. On va se faire un double clowné. D'abord avec Prospa pour Free Your Mind, classé numéro 2 du côté de l'Angleterre. C'est à la 9e place et ça ne bouge pas. Et puis avec Prospa et Tristan Henry pour Good Girl, juste après à la 8e place. Ça ne bouge pas non plus. Hein. C'est numéro 5 du côté de l'Angleterre, numéro 11 en Italie. Le classement complet, euroclub25.com. Et vous n'oubliez pas la playlist officielle de l'Euroclub 25. 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

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Et le classement complet Euroclub25.com. Clooney, Prospal, 8ème, ça ne bouge pas pour Good Girl. Clooney qui devrait sortir un album très très prochainement hein, d'ailleurs. 6ème place dans un instant, Another pour Talk to You. C'est classé 4ème du côté de l'Angleterre, c'est 9ème du côté de l'Italie. Et puis 4ème du côté des Pays-Bas et 5ème en France, c'est David Guetta, French Montana, UGL qu'on retrouve là tout de suite à la 7ème place de l'Euroclub. Ça s'appelle Shine. Welcome, je m'appelle Eric Pirenne, on est ensemble pendant 2 heures, c'est l'Euroclub 25.

0: G1, c'est le Rock Club 25. Le top 5 de la semaine, ça arrive. On va savoir si c'est toujours ce son-là qui est le son le plus joué partout en Europe. Happiness is so sad était numéro 1 la semaine dernière. Est-ce que c'est encore le cas cette semaine? Peut-être pas. Restez avec nous pour connaître le nouveau numéro 1 de l'Euroclub 25. On va attaquer ce top 5 avec la 5ème place et la petite place de perdu pour The Bullseye Magnetic. Ça arrive dans un instant.
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il est pas mal ce petit son là. C'est pas ça, Magnetic, classé numéro 5 au Pays-Bas numéro 10 en Italie. C'est 5ème cette semaine, c'est une place de perdu par rapport au classement précédent. Le top 3, on y arrive dans un instant avec l'ex numéro 1 du classement. Deux places de perdu pour la Swedish House Mafia et Likely. Ce sera Happiness is so sad dans un instant. Mais là tout de suite, moins une place, 4ème, un ex numéro 1 du classement hein, d'ailleurs. UGL, Ultranaté, Imael Angel, voici Moving to the Sun. C'est toujours numéro 1 du côté de l'Angleterre.

Le top 3 de cette semaine, la 3ème place, moins de place, Swedish House Mafia pour Happiness et ce Sad numéro 2. Ça ne bouge pas pour Robin Schulz, Watermat et Take It Slow. Nouveau numéro 1, 4 places de mieux. Voici Mopi, Just a Little More. Le classement complet, vous l'avez sur internet, euroclub25.com. Nous, on se retrouve la semaine prochaine. Hein. Même endroit, même heure, je vous fais plein de gros poutous. On se quitte avec le Hollandais Mopi.

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